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0: Il a dit un gros mot là à la fin, là. Morbleu.
1: Morbleu.
0: Morbleu. Ah, on le dit plus, ça, hein. Je me demande. Bon, bref. chers auditrices, auditeurs, bienvenue sur Ici, Là-bas, Partout, le barbecue du dimanche, tous les dimanches à midi sur Radio Delic 101.5 FM, ou alors en digital, ou alors en ligne radiodelic.org.au, en direct, ou alors à la demande, et si vous êtes à la demande, c'est presque plus facile de le trouver avec frenchradiosa.com.au.
1: C'est ça.
0: Voilà. Et puis cette semaine, eh ben, les deux compères sont de retour, moi-même Guillaume.
1: Et Julien.
0: Voilà. Et donc la première chanson, donc, quand même pour ceux qui ne nous connaissent pas, dans l'heure qui arrive, on va partager des chansons françaises, ou en français en tout cas, et puis sur des thèmes particuliers.
1: Ouais.
0: C'est quoi ton thème, toi, par exemple?
1: Alors moi, mon thème, je continue sur les prénoms.
0: Ah,
1: j'en
0: très
1: suis
0: bien.
1: À la lettre J.
0: Et oui, et donc ce qu'on vient d'entendre, c'est une chanson que tu as choisie.
1: Canne
0: toi.
1: De Jeanne.
0: Un grand classique. Hein.
1: De Georges Brassens. Alors un peu d'histoire pour démarrer, tiens.
0: Ouais, vas-y.
1: Alors Georges Brassens, donc lui, il est né en 1921. Et donc il a vécu la Seconde Guerre mondiale.
0: Ouais.
1: Et donc en 1943, l'Allemagne nazie impose au gouvernement de Vichy la mise en place d'un service de travail obligatoire, le fameux STO.
0: Ouais.
1: Et donc Georges, lui, donc il a 21 ans, il est convoqué à la mairie du 14e arrondissement à Paris. Et en gros, on l'oblige à rejoindre un camp de travail. Et donc ceux qui refusaient, en fait, soit ils se cachaient, soit ils prenaient le maquis, soit ils changeaient de nom, etc. Donc Georges, lui, malheureusement, il accepte. Il se retrouve gare de l'Est, il prend le train, il va à Berlin et il se retrouve dans un camp de travail de moteur d'avion, BMW. Et donc il y reste pendant un an. Et en mars 1944, figure-toi qu'il s'échappe.
0: Tiens.
1: Et hop, retour à Paris. Et du coup, lui, maintenant, bah, il se cache aussi.
0: Ouais.
1: Et il est accueilli et logé par la fameuse Jeanne.
0: D'accord.
1: Et donc, c'est impasse Florimond à Paris, dans le 14e. Elle le cache, elle le nourrit. Et en fait, justement, c'est l'histoire de... donc, elle est assez pauvre, Jeanne, puis il y a d'autres personnes avec lui. Et ils ont une canne, la femelle du canard. Et ils ont faim, mais ils aiment tellement les animaux qu'ils ne veulent pas la tuer. Et c'est l'histoire de la chanson, c'est l'histoire de cette canne-là, en fait, où elle meurt de sa belle mort,
0: de vieillesse
1: sur son œuf.
0: Un temps de grande faim et
1: exactement.
0: De pauvreté, c'est incroyable.
1: Donc c'est apparemment une histoire vraie, relatée par Georges Brassens. Donc je trouvais ça...
0: Ouais, fabuleux.
1: Fabuleux, exactement.
0: Très bien.
1: Donc voilà. Et toi, ton thème?
0: Alors moi, mon thème, cette semaine, je change, hein, donc j'ai fait les 500, c'est fini. Maintenant, on passe à d'autres thèmes. Alors là, ce thème, je ne sais pas trop pourquoi, sûrement... à cause du morceau qu'on s'apprête à écouter. Mon thème, c'est l'argent. Voilà. La thune, le flouze, le blé, l'oseille. Le moula.
1: La moula.
0: T'en as d'autres?
1: La moula.
0: Voilà, hein, l'argent, on n'en a jamais assez. En fin de compte, quand on n'en a pas beaucoup, on en a besoin de plus. Quand on a beaucoup, beaucoup, bah, on en veut plus, pour une raison étrange.
1: Et du coup, après, quand on en a moins, bah, on en veut encore plus.
0: Voilà, exactement. Exactement. Donc, ce ne sont que des chansons à propos de la thune.
1: L'argent.
0: Voilà. Et donc, on va commencer avec une toute nouveauté d'un groupe que j'aime beaucoup. Le groupe s'appelle Bagarre. C'est un groupe électropop, en fait. Alors, ils font de la pop. Hein, la plupart de leurs chansons sont vraiment des chansons. Mais par contre, c'est très ambiance club. Hein, c'est très électro, techno. Ça bouge dans tous les sens. Alors, il y a 5 membres dans le groupe. Et les 5 membres, ce qui est bien avec ce groupe-là, les 5 membres sont à égalité. Il n'y a pas de leader. Et puis, ils jouent de tout. Je les ai vus en concert. Chaque chanson, ça bouge dans tous les sens. Ils changent d'instrument. Il y en a un
1: cool.
0: qui chante. Après, il chante, puis il fait de la batterie. Après, l'autre, il va au clavier. Ils font de tout.
1: Ils sont échangistes.
0: Voilà, exactement. Alors, les 5 membres, eh ben, c'est Emma, dite Emma et Di. Il y a Arthur, dit La Bête. Thomas, dit Majnoun. Cyril, dit Maître Clap. Et Mustapha, dit Mousse. Voilà. Ils sont très sympas, je les avais rencontrés il y a longtemps maintenant, hein, je crois que c'était en 2018 peut-être, quand j'étais à Paris, il y avait un concert, ils jouaient en concert,
1: okay, trop bien.
0: Et donc j'avais été papoter avec eux en disant « Ah, j'ai un programme en Australie, je vous joue tout le temps parce que j'adore ». Voilà, bon bref, j'étais un peu le fan, mais j'étais gentil. On a passé 5 minutes, c'était pas mal. Parce qu'ils n'étaient pas connus du tout en fin de compte, à l'époque ils n'étaient pas du tout connus, ils traînaient à côté de la scène tout seuls, à rien faire, j'étais les voir quoi. Voilà, on a papoté, c'était très sympa. Bref, ils ont sorti 3 albums, ils sont actifs depuis 2013, et là, donc, ils viennent de sortir un tout nouvel album qui s'appelle Le Club, c'est vous. sorti le 23 mars. Et donc, je vais jouer un single qui est sorti le 29 février de cet album, Best Life. Voilà.
1: Trop bien.
0: Allez, bagarre.
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2: Ah bah voilà.
3: Joystar.
2: Joystar, bah ça rigole plus. C'est du sérieux, évidemment. Supreme NTM, hein, on reconnaît bien quand même le style, la voix de leur premier, tout premier album, Authentique, de 1991. Hein. Alors Supreme NTM, pour ceux qui ont vécu sous un rocher.
3: Dans une cave.
2: Voilà. c'est quand même un des grands, grands, grands groupes de rap français. Qui est à l'origine du mouvement rap français, vraiment. Ouais. Hein, ils en font partie, en tout cas. L'argent pourrit les gens. Kulchen, donc. Kulchen et Joystar sont les deux vraiment piliers du groupe. Mais à l'époque, Supreme NTM, c'était un collectif. Hein. Il était 15, 20. Ça a créé beaucoup de problèmes dans le studio et en tournée. Je conseille très vivement d'aller sur Netflix et regarder Le Monde de Demain, la série télé qui raconte un peu l'histoire de NTM, de la formation de NTM, voilà, dans le 9-3. Ils sont du 9-3.
3: Ouais, 9 cubes.
2: Voilà. alors avant ça, qu'est-ce qu'on s'est entendu ?
3: Alors juste avant, dans un autre style, c'était Gérald de Palmas avec Mary Jane.
4: Mary Jane.
3: De son vrai nom, Gérald Gardrinier. Il est né en 1967 à Saint-Denis de la Réunion.
2: D'accord.
3: Où il y a vécu avec sa famille. Puis après, ils sont repartis en métropole à l'âge de 10 ans. Petite dédicace à tous les Réunionnais qui nous écoutent.
2: Ouais.
3: Hein,
2: bah ouais.
3: Stéphane Aletti, par exemple. Un
2: D'accord.
3: bisou.
2: Ah bah écoute, bisous.
3: Auteur, compositeur, interprète de pop rock français. Et en fait, lui, il s'est mis à la musique et pendant 7 ans, il a fait des chansons, il a composé, mais sans rien, sans aucun succès. Puis en 94, il a remporté, figure-toi, le concours du talent de demain sur M6. Alors, je ne connaissais pas cette émission, ouais. C'est sûrement un ancien Star Academy ou équivalent.
2: Ouais.
3: Et l'année d'après, en 95, il sort son premier album, La Dernière Année, qui contient le tube Sur la Route. Et voilà, c'est ça qu'il a lancé. Super. Et en plus, il a gagné Victoire de la Musique, Révélation Masculine en 95. Ah. Et donc voilà, ensuite, il a sorti un total de 8 albums. Et là, on s'est écouté un extrait de son deuxième album, Les Lois de la Nature, sorti Super. En 1997.
2: Très sympa.
3: Ouais, un petit Gérald.
2: Alors, on continue avec les prénoms alors du coup.
3: Ouais, alors on passe à Jérôme.
2: D'accord.
3: On passe à Jérôme avec les Ogres de Barbac.
2: Ah bah ça, tu les aimes. Les ogres.
3: Alors désolé.
2: Ah bah t'es fan.
3: J'en mets un toutes les semaines ou quoi?
2: Bah écoute, c'est pas grave, on aime. Nous on aime bien.
3: Alors les Ogres, groupe de musique français formé en 1994. Donc ce sont des frères et sœurs. Ils sont 5, ils étaient 4 à la base. Maintenant ils sont 5, il y a le petit dernier qui les a rejoints. Il y a Fred, Sam, Alice, Mathilde et Léo Burguière, qui ont tous grandi à Jouy-le-Moutier dans le Val d'Oise. Et donc Jérôme, issu de leur sixième album en 2007. Et en fait, pour la petite anecdote, cette chanson, elle a été utilisée le 18 avril 2013. Donc figure-toi que dans le cadre du débat législatif à l'Assemblée nationale sur l'ouverture du mariage pour tous, il y a le député Olivier Dussopt qui a appuyé son discours en faisant référence à la chanson et tout.
2: D'accord.
3: Donc voilà, la chanson a été utilisée un petit peu, donc ça fait...
2: Un but politique.
3: Bah, un but politique pour le mariage pour tous. Donc voilà.
2: Bah ouais. Allez.
3: Jérôme,
2: on y va.

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Jean-Louis Chotard et Gérard Grandjean, sur la musique de Pierre Bénichoux et Marie Groupière, Misère. J'ai chié là-dedans, hein. Chaleur. Hein. Misère, c'est le nom qu'un type a donné à son chien, parce que si vous voulez, il est né dans la rue, alors il le comprend, parce que si vous voulez, il est né dans la rue, alors il le comprend. Enfin, moi, je me comprends. Je vous préviens tout de suite, ma chanson passe pas radio ni télévision, mais elle n'a rien à foutre. Elle a quelque chose à dire. C'est pas comme mes chansons qui passent à radio ou télévision. Hein. Paf, dans la gueule, on la fout. Pour m'emmerder, puis c'est tout. Face à la télévision, je chante des conneries, des conneries et des conneries. Paf, dans la gueule. Et tout ça pourquoi? Pour faire du fric, du fric et du fric. Et qu'est-ce qu'ils en font, les fric? Qu'est-ce qu'ils en font, les fric? Je vais vous le dire, moi. Ils le dépensent. Salaud. Jean-Louis Chotard et Gérard Grandjean sur la musique de Pierre Bénichoux et Marie Groupière. Misère. De toute façon, ça a pour durer parce que, attention, attendez que la gauche pense à Ewer en 2012. Attendez que la gauche pense à Ewer. Mireille Mathieu, tout ça, tous les mêmes qu'on. Au goulag ! Allez, allez ! Et tricoter les pulls à verre à Guilux. Avec des manches longues. J'ai pas froid au coude. Au coude. Non, parce que ça va être interdit, c'est trop facile. Si on passe tout le temps les mêmes à la télévision, alors si on écoute tout le temps que les conneries, que les conneries, que les conneries, eh ben vous finissez par les acheter. Mais vous n'êtes pas raisonnable non plus. Vous n'êtes pas raisonnable. Alors, quand on pense qu'il suffirait que les gens arrêtent de les acheter pour que ça se vende plus, quelle misère. De Jean-Louis Chotard à Gérard Grandjean, sur la musique de Pierre Bénichoux et Marie Groupière. Misère. Misère, misère. C'est toujours sur les pauvres gens que tu t'acharnes obstinément. Misère, misère. Ça sera donc toujours les salauds qui nous boufferont le caviar sur le dos. Misère, misère. Tu te fais l'ennemi des petits.

0: Vous dérangez pas, j'ai l'habitude. De toute façon, vous cassez pas, ça a pollué, il y en a plus pour longtemps, puis c'est tout. Parce que dans les maisons de disques, ils sont pas dingues non plus. Ils savent très bien que le goût du public est en train de changer. Parce que ça les intéresse de plus en plus, le public, de savoir s'il y a autre chose qui se passe que ce qui se passe cette fusion. Alors ils ont envoyé des hémisphères, hein, les cabarets, les cafés théâtres. Il y en a même un qui va venir me chercher, un mec pour que je fais un disque moi-même, que je suis connu après et tout, que j'en vends. Il y a un mec qui va venir. J'y fous. C'est paumé ou quoi? C'est fléché depuis la porte d'Orléans, merde. Bon, on va pas me laisser crever tout seul dans le noir, hein. Parce que moi, j'écris une connerie, je me présente à l'Eurovision, hein. Je vais me gêner, non?
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0: Eh ben, c'est tout en douceur. Là, c'est... Là, là, ah, ça là, fait là. Du bien, ça. Hein.
1: C'est chouette. Hein.
0: Ah, ouais, très, hein, très bien.
1: Après Coluche.
0: Voilà, chers auditrices, auditeurs, si vous venez de nous rejoindre, eh ben c'est ça, c'est le barbecue du dimanche, c'est on mélange tous les styles, on n'a pas de limite en fait.
1: C'est éclectique.
0: Exactement, très bien. Alors, qu'est-ce que c'est qu'on vient de sentir ?
1: Alors, Vanessa Paradis, avec le titre Jacadie de l'album Divinidil, en un seul mot, sorti en 2007. Alors, Vanessa Paradis, elle est née en 1972, à Saint-Maur-des-Fossés, Val-de-Marne, chanteuse, actrice et mannequin française. Elle a fait sa première apparition télé à l'âge de 7 ans, en 1981, dans l'émission L'École des Fans, animée par Jacques Martin.
0: Jacques Martin.
1: Ouais.
0: C'est sur YouTube, c'est assez étonnant. C'est assez agréable. Bon, j'ai grandi en regardant. Peut-être que toi, t'es trop jeune.
1: J'étais pas né encore, mais j'ai vu les replays.
0: Moi, j'ai même âge que Vanessa Paradis, à deux ans près. Ouais. Mais moi, j'ai grandi en regardant L'École des Fans tous les dimanches. Hein, Et c'est pas mal. C'est pas mal.
1: Ouais. Et donc, on en parlait un peu en dehors de la chanson précédente, mais en fait, elle a aussi chanté Joe le Taxi.
0: Bien sûr. Hein.
1: Et c'est sa première vraie chanson. Elle avait 14 ans quand elle a chanté Joe le Taxi.
0: Moi, j'étais un petit peu amoureux de.
1: De Vanessa Paradis.
0: Un petit peu,
1: Joe le Taxi.
0: C'est le bon âge, tu sais. J'avais avoir 12 ans. J'avais 12 ans.
1: J'avais 12 ans.
0: Donc, évidemment, j'avais un petit peu le béguin, faut le dire. Tu sais que Joe le Taxi, c'était un hit assez international, hein, même ici, en Australie.
1: Ils connaissent ici.
0: J'ai travaillé dans une radio, notre radio ici à Adelaide, 3D Radio, on peut le dire. Ouais. C'est une autre radio associative ici. Et dans leur collection, j'étais très surpris de voir... un maxi 45 tours de Joe le Taxi.
1: Joe le Taxi, c'est marrant. Et donc tu étais amoureuse d'elle, mais malheureusement elle était avec Johnny Depp.
0: Ah bah évidemment, il n'y a pas compétition.
1: Oh. quand même, il y a photo. Hein.
0: Oh mais t'es gentil, t'es mignon, merci.
1: Les frères américains, ils sont restés ensemble de 1998 à 2012 quand même.
0: Ah ouais, pas mal.
1: Et donc voilà, et donc cet album Divinidil, donc c'est son cinquième album et il a été composé en grande majorité par Mathieu Chédid.
0: D'accord.
1: Donc voilà, elle a sorti un total de 7 albums.
0: Super. C'était
1: ça.
0: Très agréable.
1: Ouais, très sympa. Et alors, juste avant, c'était aussi très agréable.
0: Ah bah écoute, juste avant, c'est un peu, c'est plus dans le cadre du documentaire. Hein.
1: Ouais.
0: Alors là, c'était Coluche, hein, le grand humoriste Coluche, Michel Colucci. De son petit nom, originaire de Montrouge. Alors là, l'enregistrement qu'on a entendu, en fait, c'était une version live. À la télévision, dans les rendez-vous du dimanche avec Michel Drucker en 1978. Tu vois.
1: Ah, il était déjà là, Michel Drucker.
0: Ouais. Donc, il était là, Michel Drucker, en 78, les rendez-vous du dimanche. En 78, j'avais 4 ans. Donc, c'est plus tard que je l'ai découvert, évidemment. Hein, je m'en souviens pas. Mais donc, voilà, sa chanson, Misère. Alors, pour la petite histoire, à savoir quand même, Coluche, il n'était pas du tout étranger à la misère. Hein. Fils d'un immigrant italien. Ouais. Son père meurt à l'âge de 30 ans de la polio. Michel, à l'époque, n'a que 3 ans. Hein.
1: Wow.
0: Et donc, du coup, c'est sa mère, Simone, qui s'occupe de lui et de ses deux sœurs, toute seule, comme elle peut, à Montrouge, dans la grande pauvreté, quand même, il faut le dire. Voilà pour la petite histoire. Misère de Coluche.
1: Misère.
0: Il a réussi quand même à tourner ce destin un petit peu, bon, jusqu'à malheureusement mort beaucoup trop jeune. Hein. Il avait 41 ans,
1: 1986.
0: Je crois. 1986. Ouais, 41 ans, beaucoup trop jeune. Ouais. Par un accident de moto. Alors tu fais attention, Julien.
1: Un accident.
0: Oui, un accident de moto. Ah, tu crois qu'il y a un complot.
1: Conspiration.
0: Non, le pauvre gars dans son camion, il doit être retourné de tous les remords, j'en suis sûr. Alors,
1: La suivante,
0: c'est à qui ? Ah bah c'est à moi.
1: C'est à toi.
0: Ah bah c'est à moi. Alors moi, on continue avec le thème de l'argent. Alors celle-ci, je vais jouer un petit Benabar.
1: Ok.
0: Benabar, chanteur, auteur, compositeur, interprète. Il est acteur aussi dans plein de films, en fin de compte.
1: Ouais, c'est vrai.
0: Il a sorti 10 albums studio. Il est né, son nom, c'est Bruno Nicolini. Il est toujours avec nous. Il est originaire de Thiers. Il a 54 ans, il est actif depuis 1995. Alors je vais jouer un morceau qui s'appelle La Petite Monnaie, mais je vais jouer la version 2007. Donc en 2007 il a sorti un best-of Et donc, le best-of, il y avait plein de morceaux de ses albums d'avant, et une nouvelle version de cette chanson, La Petite Monnaie. Et ce qui est très bien avec cette chanson-là, c'est qu'en fin de compte, ça ne parle pas du tout d'argent. Ça parle de toutes les autres choses que l'argent ne peut pas acheter.
1: Ah, c'est bien ça.
0: Exactement. Allez, Benabar, La Petite Monnaie. Une petite leçon de vie, de ce qui compte vraiment, voilà, dans la vie.

0: argent.
1: Trop grand.
2: Ah ouais.
3: Il n'a pas de prix.
1: Ah bah voilà, ça rock. Ça rock.
2: Ah, c'est, on est dans l'argent encore.
1: Hein. Ouais, ouais, ouais, voilà. Je vais continuer mon thème de l'argent. C'est une des premières chansons à laquelle j'ai pensé tout de suite pour le thème, parce que je m'en souviens très très bien en tant qu'enfant. Quand j'étais gamin, je me souviens très bien du clip avec des grosses marionnettes, têtes de chien, têtes d'aigle, qui se battent, qui se font des signes très très obscènes en fin de compte. Mais à l'époque, je trouvais ça super.
2: En noir et blanc.
1: En noir et blanc, voilà, qui se battent. Et puis le groupe joue sur la scène, c'est un truc de Monopoly. Enfin, c'est super. Ouais, ouais. Moi, je m'en souviens très très bien en tant que gamin. Bref, argent trop cher. C'est téléphone, hein, quand même, les rois du rock'n'roll français. Hein,
2: ouais.
1: Du rock, pas du rock'n'roll, mais du rock, du vrai rock original français. Actif seulement pendant 10 ans, hein, téléphone, hein, 1976-1986. Mmh. Et donc, Argent trop cher, sorti de leur album Au cœur de la nuit de 1980.
2: 80.
1: Et avant ça, on a écouté un truc qui était pas mal aussi.
2: C'était du rock. C'était bah aussi oui. du rock. Ouais. C'était Mickey 3D avec la chanson Le Grand Jacques, issue de leur premier album Mystic Gris Torture, sorti en 1999.
1: Cool.
2: Alors Mickey 3D, donc c'est un groupe hein, avec le fondateur Michael Furnon. C'est lui, Mickey.
1: D'accord.
2: Fondé en 1996. En 2002, en fait, Michael, il a écrit le tube J'ai demandé à la lune pour Indochine.
1: D'accord.
2: Et donc, c'est comme ça qu'il s'est fait connaître. Et ensuite, il a sorti son premier album. Non, il a sorti d'autres albums. Ensuite, il a surtout été connu pour le titre Respire. Du Décolo en 2003, là. Il faut que tu respires. Et donc voilà, donc il a sorti 7 albums. Son dernier s'appelle Nous étions des humains en 2023. Et donc voilà, c'était cool.
1: Ouais, c'est cool.
2: Premier album.
1: Ouais. Très bien. Alors, bah, vas-y, on continue avec les prénoms du coup.
2: Ouais, alors on continue cette fois avec Joséphine.
1: Ah oui.
2: Alors le fameux Alain Bachung.
1: Ah, bien sûr.
2: Bah oui, Osée Joséphine. Alain Bachung, né en 1947 à Paris, est mort à Paris aussi en 2009. Auteur, compositeur, interprète et acteur français. Alors lui, en fait, la chanson Joséphine, dont je me suis dit, mais c'est qui cette Joséphine ? Donc j'ai cherché un petit peu, et en fait, c'est apparemment la fille de son batteur.
1: D'accord.
2: Qui s'appelait Philippe Dray. Et donc sa fille s'appelle Joséphine Dray. Mmh. Et en fait, cette Joséphine, elle a 40 ans cette année, et elle est encore à la télé. Donc c'est une actrice, humoriste D'accord. et chanteuse. Elle a fait plusieurs émissions de télé sur Canal+, comme Clic en 2013 et La Nouvelle Édition en 2014.
1: D'accord.
2: Et en fait, voilà, donc c'était lui qui, justement, qui parlait à la fille de son batteur pour lui dire « Vas-y, ose Joséphine, vas-y !»
1: Cool.
2: Et donc, voilà, moi, je trouvais ça cool comme histoire.
1: Très
2: donc,
1: bien.
2: Voilà, sorti en 1991.
1: Encore un peu rock, c'est bien.
2: Ouais.
1: Allez, on continue sur du rock.

0: Riche et célèbre.
1: Alors, on est riche et célèbre ?
0: Ben, nous, alors... non. Mais en fin de compte, eux non plus, hein, bien sûr, c'est que du sarcasme, que de la rigolade. Alors, bah, c'est les Satellites. Alors, les Satellites, si vous ne connaissez pas, allez sur YouTube, allez voir, c'est du vrai groupe punk, hein. C'est du punk français. Alors par contre, c'est le punk des années, des fins années 80, début 90, avec beaucoup de sections brasses. Il y a beaucoup de trompettes, ouais. trombones, ouais. tout ça. Donc,
1: des cuivres.
0: Ouais. Voilà, ouais. donc il y a des cuivres, c'est un peu ska sur les bords. Ouais. C'est bien déjanté, c'est très très drôle les Satellites. Et donc cette chanson, petite chanson acoustique rigolote, parce qu'en fait ils sont originaires de Versailles, ça c'est vrai. Dans la chanson, ils disent « Nous venons de Versailles, et ça se voit hein. !»
1: Banlieue ouest.
0: Voilà. Alors, seulement actif depuis 1980, entre 1985 et 1994, se reforme un petit peu en 2019 pour rigoler, mais 5 albums studio en tout, voilà, riche et célèbre, du même, de l'album du même titre de 1989. Et puis, eh ben écoute, c'est l'heure de dire au revoir.
1: C'est l'heure ?
0: C'est l'heure, ça y est, ben, ça passe vite quand on s'amuse, ça passe très très vite.
1: On est riche et célèbre.
0: Chers auditrices et auditeurs, eh ben, retrouvez-nous la semaine prochaine. Exactement ici, 101.5 FM, Radio Adélaïde, ou alors en digital, Radio Adélaïde, ou alors en ligne, radioadélaïde.org.au, ou alors frenchradiosa.com.au. Et puis, vous pouvez réécouter ce que vous voulez. Et puis, au fait, si vous voulez nous envoyer un petit message...
1: Ah oui, un petit mail sur frenchradiosa@gmail.com.
0: Voilà, envoyez-nous un petit mot, une dédicace, comme vous voulez. Voilà.
1: Si vous avez une chanson que vous voulez écouter.
0: Par exemple.
1: Quelque chose.
0: Exactement. Eh bien, écoute, on va se quitter avec un autre prénom.
1: Ouais, on va se quitter alors avec une Julie. J'ai pas trouvé de chanson très sympa avec le Julien, pour être honnête.
0: C'est vrai.
1: Ouais.
0: Bah il y a la chanson de Julien Clerc dont
1: de
0: je t'avais parlé.
1: Clerc, ouais,
0: mais c'est vrai que bah, le personnage qu'il joue est pas particulièrement
1: c'est ça. J'ai trouvé deux autres chansons qui s'intitulent Julien par deux rappeurs. Il y a une c'est Brulux et l'autre c'était Damso. Mais Julien c'est vraiment un mauvais garçon. Il y a beaucoup de gros mots.
0: Ah bah Damso c'est pas très subtil. Hein.
1: Celle-là est assez violente d'ailleurs.
0: Bon, d'accord,
1: je ne la recommande pas. Donc on va se quitter avec une Julie.
0: Allez,
1: avec Julie Zenati et la chanson Julie Ose. Alors Julie Zenati, auteure, compositrice, interprète française, née en 81 à Paris. Elle a été révélée dans la comédie musicale Notre-Dame de Paris. Elle était Fleur de Lys.
0: D'accord.
1: Et donc voilà, une petite Julie, ça vous allez voir, c'est tout doux, c'est tout mignon.
0: Eh ben c'est bien, on se quitte en douceur.
1: Ouais.
0: Allez, à la semaine prochaine. Au revoir.
1: Ciao.
0: Chères auditrices et auditeurs, ici là, Papartout prend une petite pause bien méritée. En attendant notre retour, ceci est une rediffusion. 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

l'avez jamais entendu. Osez pousser la porte d'un monde de rêves et de fantasmes, là où la légende devient réalité. Un spectacle inédit, un triomphe, quand Julie...